0: la fête, la voix, le footballeur. Un footballeur de rap, de renom, de qualité. Renouvelle. Oh, le même dit, I love you. 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Like a PlayStation, on the PlayStation. Am I dreaming?
1: Yes,
0: that's real, that's real.
1: This is the player, number 10.